0: Ouais, c'est vrai, bon.
1: Qu'est-ce que
0: I'll be chatting with the interrupt with CJ for paperwork.
1: C'est bon, en fait. Ça fait.
0: 430 Wood Road, New York, Delta Yankee Juliet, 2986.
1: C'est bon, en fait.